0: Merci beaucoup, Paris. Après cette excursion dans les Pampas Argentinas, on voudrait vous emmener sur une route qui traverse toutes les Amériques, l'Amérique du Nord, l'Amérique du Sud.
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0: coordenada no, no es lo único que va girando.
1: Tout ce qui naît meurt tôt ou tard.
0: Si caminamos al revés,
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0: Nos estaremos encontrando.
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